At 7:23 p.m. Central Daylight Time Wednesday, Environment Canada has issued a tornado warning for South Central Manitoba. Extra care and attention should be exercised in and around the following localities: Morris, Rosenort and St. Jean-Baptiste. Environment Canada meteorologists are tracking a severe thunderstorm that is possibly producing a tornado. Damaging winds, large hail, and locally intense rainfall are also possible. Take cover immediately if threatening weather approaches. Please consult local media for more information. Adisneuf Ashvat Toiseur avancé du sort le mercredi, Environnement Canada a émis une alerte de tornade pour le sort sud du Manitoba. Une attention et des précautions additionnelles devraient être exercées près et autour des localités suivantes. Maury, Rosenort et Saint-Jean-Baptiste. Les météorologues d'Environnement Canada surveillent un orage violent produisant possiblement une tornade. Des vents destructeurs, de la grosse grêle et de la pluie intense par endroits sont aussi possibles. Mettez-vous immédiatement à l'abri si un phénomène météorologique menaçant s'approche. Veuillez consulter les médias locaux pour plus d'informations.

0: 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The following localities are included in the warning: Emerson Franklin, St. Pierre Jolies, Morris, Rosenort and St. Jean Baptiste. Environment Canada meteorologists are tracking a severe thunderstorm that is possibly producing a tornado. Damaging winds, large hail and locally intense rainfall are also possible. 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Please consult local media for more information.
1: À 19h40 heure avancée du centre le mercredi, Environnement Canada a mis à jour une alerte de tornade pour le centre-sud et le sud-est du Manitoba. Une attention et des précautions additionnelles devraient être exercées. Les localités suivantes sont incluses à l'alerte: Emerson Franklin, Saint-Pierre-Jolies, Maurice, Rosenort et Saint-Jean-Baptiste. Les météorologues d'Environnement Canada surveillent un orage violent produisant possiblement une tornade. Des vents destructeurs, de la grosse grêle et de la pluie intense par endroits sont aussi possibles. Mettez-vous immédiatement à l'abri si un phénomène météorologique menaçant s'approche. Veuillez consulter les médias locaux pour plus d'informations.

0: Environnement Canada surveille un orage violent produisant possiblement une tornade. Des vents destructeurs, de la grosse grêle et de la pluie intense par endroits sont aussi possibles. Mettez-vous immédiatement à l'abri si un phénomène météorologique menaçant s'approche. Veuillez consulter les médias locaux pour plus d'informations.
1: At 7:40 p.m. Central Daylight Time Wednesday, Environment Canada has issued a tornado warning for south central and southeastern Manitoba. 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Environment Canada meteorologists are tracking a severe thunderstorm that is possibly producing a tornado. Damaging winds, large hail, and locally intense rainfall are also possible. Take cover immediately if threatening weather approaches. Please consult local media for more information. À 19h41 avancée du centre le mercredi, Environnement Canada a émis une alerte de tornade pour le centre sud et le sud-est du Manitoba. Une attention et des précautions additionnelles devraient être exercées près et autour des localités suivantes: Emerson Franklin, Saint-Pierre Jolies, Morris, Rosemont et Saint-Jean-Baptiste. Les météorologues d'Environnement Canada surveillent un orage violent produisant possiblement une tornade. Des vents destructeurs, de la grosse grêle et de la pluie intense par endroits sont aussi possibles. Mettez-vous immédiatement à l'abri si un phénomène met... At 7:50 p.m. Central Daylight Time Wednesday, Environment Canada has issued a tornado warning for southeastern Manitoba. Extra care and attention should be exercised in and around the following localities: Emerson Franklin and St. Pierre Jolies. Environment Canada meteorologists are tracking a severe thunderstorm that is possibly producing a tornado. Damaging winds, large hail, and locally intense rainfall are also possible. Take cover immediately if threatening weather approaches. Please consult local media for more information. À 19h50 avancée du centre le mercredi, Environnement Canada a émis une alerte de tornade pour le sud-est du Manitoba. Une attention et des précautions additionnelles devraient être exercées près et autour des localités suivantes: Emerson Franklin et Saint-Pierre Jolies. Les météorologues d'Environnement Canada surveillent un orage violent produisant possiblement une tornade. Des vents destructeurs, de la grosse grêle et de la pluie intense par endroits sont aussi possibles. Mettez-vous immédiatement à l'abri si un phénomène météorologique menaçant s'approche. Veuillez consulter les médias locaux pour plus d'informations. At 7:47 p.m. Central Daylight Time Wednesday, Environment Canada has issued a tornado warning for South Central Manitoba. Extra care and attention should be exercised in and around the following localities: Carmen, Brunkhill, and Bray. Environment Canada meteorologists are tracking a severe thunderstorm that is possibly producing a tornado. Damaging winds, large hail, and locally intense rainfall are also possible. Take cover immediately if threatening weather approaches. Please consult local media for more information. À 19h47 avancée du centre le mercredi, Environnement Canada a émis une alerte de tornade pour le centre sud du Manitoba. Une attention et des précautions additionnelles devraient être exercées près et autour des localités suivantes: Carmen, Brunkhill et Bray. Les météorologues d'Environnement Canada surveillent un orage violent produisant possiblement une tornade. Des vents destructeurs, de la grosse grêle et de la pluie intense par endroits sont aussi possibles. Mettez-vous immédiatement à l'abri si un phénomène météorologique menaçant s'approche. Veuillez consulter les médias locaux pour plus d'informations.

At 8:03 p.m. Central Daylight Time Wednesday, Environment Canada has ended a tornado warning for south central Manitoba. Carmen, Brunkild and Bray. Tornadoes associated with this alert are no longer expected in the area. Ava Ashdehotwaza Avose du Sot le mercredi, Avion Mo Canada a terminé une alerte de tornade pour le Sot sud du Manitoba. Carmo, Brunkild et Bray. Les tornades associées à cette alerte ne sont plus attendues dans la région.

At 8:03 p.m. Central Daylight Time Wednesday, Environment Canada has ended a tornado warning for south central Manitoba. Carmen, Drunkhill and Bray. Tornadoes associated with this alert are no longer expected in the area. Ava Ashmeotwaza Avose du Sot le mercredi, Ovion Mo Canada a terminé une alerte de tornade pour le Sot sud du Manitoba. Carmo, Drunkhill de Bray. Les tornades associées à cette alerte ne sont plus attendues dans la région.

0: At 8:38 p.m. Central Daylight Time Wednesday, Environment Canada has issued a tornado warning for southeastern Manitoba. Extra care and attention should be exercised in and around the following localities: Steinbach, Niverville, LaBroquerie, Vita, Emerson Franklin and St. Pierre Jolies. Environment Canada meteorologists are tracking a severe thunderstorm that is possibly producing a tornado. Damaging winds, large hail and locally intense rainfall are also possible. Take cover immediately if threatening weather approaches. Please consult local media for more information.
1: À 20h38 heure avancée du centre le mercredi, Environnement Canada a émis une alerte de tornade pour le sud-est du Manitoba. Une attention et des précautions additionnelles devraient être exercées près et autour des localités suivantes Steinbach, Niverville, La Broquerie, Vita, Emerson Franklin et Saint-Thierry-Pierre-Joly. Les météorologues d'Environnement Canada surveillent un orage violent produisant possiblement une tornade. Des vents destructeurs, de la grosse grêle et de la pluie intense par endroits sont aussi possibles. Mettez-vous immédiatement à l'abri si un phénomène météorologique menaçant s'approche. Veuillez consulter les médias locaux pour plus d'informations.
2: At 8:03 p.m. Central Daylight Time Wednesday, Environment Canada has ended a tornado warning for south-central Manitoba. Carmen, Brunkhild and Bray. Tornadoes associated with this alert are no longer expected in the area. Ava Ashley Otoazer avancé du centre le mercredi, Environnement Canada a terminé une alerte de tornade pour le centre sud du Manitoba. Carmen, Brunkhild et Bray. Les tornades associées à cette alerte ne sont plus attendues dans la région.

At 8:46 p.m. Central Daylight Time Wednesday, Environment Canada has issued a tornado warning for southeastern Manitoba. Extra care and attention should be exercised in and around the following localities: Steinbach, Niverville, Labrocquery, and Vita. Environment Canada meteorologists are tracking a severe thunderstorm that is possibly producing a tornado. Damaging winds, large hail, and locally intense rainfall are also possible. Take cover immediately if threatening weather approaches. Please consult local media for more information. Avaash cannot see the avance du sort le mercredi, Environnement Canada a émis une alerte de tornade pour le sud-est du Manitoba. Une attention et des précautions additionnelles devraient être exercées près et autour des localités suivantes. Steinbach, Niverville, Labrocquery et Vita. Les météorologues d'Environnement Canada surveillent un orage violent produisant possiblement une tornade. Des vents destructeurs, de la grosse grêle et de la pluie intense par endroits sont aussi possibles. Mettez-vous immédiatement à l'abri si un phénomène météorologique menaçant s'approche. Veuillez consulter les médias locaux pour plus d'informations. At 8:03 p.m. Central Daylight Time Wednesday, Environment Canada has ended a tornado warning for south-central Manitoba. Carmen, Brunkhill and Bray. Tornadoes associated with this alert are no longer expected in the area. Avaash 0:03 avancé du centre le mercredi, Environnement Canada a terminé une alerte de tornade pour le centre-sud du Manitoba. Carmen, Brunkhill et Bray. Les tornades associées à cette alerte ne sont plus attendues dans la région.

At 9:03 p.m. Central Daylight Time Wednesday, Environment Canada has issued a tornado warning for southeastern Manitoba. Extra care and attention should be exercised in and around the following localities: Steinbach, Niverville, Laboquerie, and Vita. Environment Canada meteorologists are tracking a severe thunderstorm that is possibly producing a tornado. Damaging winds, large hail, and locally intense rainfall are also possible. Take cover immediately if threatening weather approaches. Please consult local media for more information. Amateur Ashley Otoazer du Sot le mercredi, environ mon Canada a émis une alerte de tornade pour le sud-est du Manitoba. Une attention et des précautions additionnelles devraient être exercées près et autour des localités suivantes. Steinbach, Niverville, Laboquerie et Vita. Les météorologues d'Environnement Canada surveillent un orage violent produisant possiblement une tornade. Des vents destructeurs, de la grosse grêle et de la pluie intense par endroits sont aussi possibles. Mettez-vous immédiatement à l'abri si un phénomène météorologique menaçant s'approche. Veuillez consulter les médias locaux pour plus d'informations.

At 9:10 p.m. Central Daylight Time Wednesday, Environment Canada has ended a tornado warning for southeastern Manitoba. Steinbach, Niverville, Labrockwery, and Vita. Tornadoes associated with this alert are no longer expected in the area. Avatea Ashdiza Avose du Sot le mercredi, Avion Mo Canada a terminé une alerte de tornade pour le sud-est du Manitoba. Steinbach, Niverville, Labrockwery et Vita. Les tornades associées à cette alerte ne sont plus attendues dans la région.

At 9:10 p.m. Central Daylight Time Wednesday, Environment Canada has ended a tornado warning for southeastern Manitoba. Steinbach, Niverville, Labrocquery, and Vita. Tornadoes associated with this alert are no longer expected in the area. Avatea Ashbizer Avocé du Sot le mercredi, Environnement Canada a terminé une alerte de tornade pour le sud-est du Manitoba. Steinbach, Niverville, Labrocquery et Vita. Les tornades associées à cette alerte ne sont plus attendues dans la région.